0: A Théo, Léo et Jean-Ho aussi.
1: Attends.
2: Oh.
0: Venez.
2: On dit quoi?
1: Oui.
0: Installe-toi là, ici. Voilà. Ouvre bien la bouche. C'est bon et clair. Et voilà. Ouvre bien la bouche. C'est bon et clair. Et voilà. On fait comme ça. On regarde les dents. Hein. Celle-ci, elle va tomber. Elle bouge. Celle-ci, elle va tomber dans longtemps.
3: Moi, j'ai créé le cabinet dentaire à Chasse-Neuil. Il n'y avait pas de cabinet. C'était en 1975. J'aurais bien aimé le faire, mais bon, je peux plus, quoi. Parce que ça fait quand même 12 ans que j'ai arrêté de travailler, déjà.
4: Oui, toi, tu surveilles aussi, si oui. C'est important, oui.
3: Ils n'ont aucun problème. Oui. Ils ne bougent pas du tout, ils se laissent faire.
5: Très sages.
3: Très sages, oui.
5: Très, très sages.
3: Les deux.
0: Ton papa, il est parti.
2: Harabujiga.
0: Ouvre plus grand, ouvre plus grand, ouvre plus grand. Encore beaucoup de dents à tomber, hein.
6: Moi, j'en ai déjà 7.
0: Pas la canine, ici.
7: Tu fais ça, si je t'emmène chez l'ortho que tu fais ça, tu vas voir comment elle va se faire. Tu la connais en plus, ça n'est pas facile.
0: Au troisième, je désinfecte, je reviens. Allez, ici.
2: Nadou ?
0: Si.
2: Oh là là !
0: Attention !
2: Ania ! Attention au saut ! Nadou ! Où
0: lumière ! Ah, grand, plus grand, plus grand.
1: Ah, ah. Oh, Shannon.
0: Il a des bonnes dents encore. Tac, tac, tac, tac. Il a toutes ses dents, c'est un bridge, ça. Fais un plan, un plan.
2: Implant.
0: Implant. Bien. Bravo, no caries.
2: Thank you.
0: No caries, je sais pas comment les caries. It's OK. OK.
4: C'est quoi ce qui est au fond, là, Anna? C'est quoi? C'est avant les concombres?
8: Ah, au fond? Il faut bouger pas avant moi. C'est quoi?
4: Gochujang.
8: Gochujang? Gochujang, c'est un peu pimenté.
4: Ni quoi, je ne vous moque pas.
5: Presto, presto, do your very best.
4: Je fais chauffer, c'est mon jus de mer recouvert.
8: D'accord. On m'a donc un beau vin bien
4: Ah, là.
8: Et quoi, que quoi,
4: où sont les haricots verts?
8: Le jus.
4: Là, c'est du jus. Là, je fais chauffer.
8: Je vais comme nos couilles, moi, nos
4: couilles.
8: Oh, il y a une boule, mais grâce.
4: Tu veux que je fasse. Oui, mais c'est froid, là. Que ça soit chaud. 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
8: Oh, en tout cas, on a pas un courrier, je me
9: Mathéo, tu mets là, à droite de l'assiette, la fourchette juste à côté et là. Et
6: après, ok, tu peux en prendre quelques-uns.
9: Ok, pour les couteaux, laisse-moi faire.
6: Ok, les verres d'abord.
9: Non, les. Ouais, voilà, les verres.
6: On les met à gauche, à droite. Je vais à gauche.
8: Mathéo, rejoins-nous un peu.

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1: 거기지? 네, 그거. 이 peut faire au premier ou au troisième étage. Il peut faire au premier ou au troisième étage.
2: Mais toi, je peux faire en bas. Mais il est tout seul.
0: Ça va. Oh, oh.